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0: disparou.
1: Alerte, alerte général non répertorié. Nous allons assister à la naissance d'une galaxie. C'est un micro-Big Bang.
2: Un micro-Big Bang? Vous êtes en train de dire qu'on assiste à la naissance d'une galaxie?
1: Absolument.
2: Activez tous les périphériques d'enregistrement. Nous devons récolter un maximum de données sur ce phénomène. Capitaine Z, êtes-vous prêt? C'est un événement historique. Cette situation n'apparaît dans aucun guide de voyage stellaire. Il va falloir improviser pour survivre. IA, activez le bidule. Le Oval 44 s'élance probablement vers le néant. Arrêtez de dramatiser, capitaine. Tout va bien se passer.

0: J'ai du mal à croire ce qui vient de se passer. Vous allez bien, Capitaine T?
1: Ouais, ça va.
0: Est-ce que tout le monde est en rapport? Zurich?
2: En rapport.
0: IA?
3: En rapport.
0: JC? Est-ce que vous me recevez, JC?
1: Il répond pas. C'est vraiment louche.

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